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1: Il est 2h.
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1: Il est 7h.
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4: Bonjour, bonjour à tous. La France traverse depuis quelques jours un épisode de chaleur exceptionnelle qualifié d'historique par les services de météo. Hier, de nombreux départements ont été placés en vigilance orange, des Alpes aux Pyrénées, en passant par l'Île-de-France et le centre vague de Loire. Et la situation s'aggrave. Plusieurs départements pourraient basculer encore en vigilance rouge, le niveau maximal. Environ 68 en orange. Les autorités appellent chacun à la plus grande prudence. Et puis cet épisode est l'un des plus précoce, des plus intenses jamais observées en cette année. Le seuil des 40 degrés a été franchi pour la première fois de l'année, jeudi, avec 40,2 degrés relevés à Mormentillon, dans la Vienne. Les spécialistes comparent désormais cette vague de chaleur à celle de 2003 et de 2019. Le pic est attendu aujourd'hui et demain, avec des pointes possibles à 40 degrés du sud-ouest jusqu'au centre. Les nuits restent étouffantes avec des minimales qui ne descendent pas dessous les 20 degrés. Et sur le plan sanitaire, l'État s'est mobilisé. Le ministère de la Santé a activé son numéro vert canicule infoservice 0800 06 66 66, joignable de 9h à 19h. Les recommandations sont les mêmes partout. Boire régulièrement sans attendre d'avoir soif. Se rafraîchir plusieurs fois par jour. Garder son logement au frais et limiter les efforts. Les autorités insistent surtout sur les personnes fragiles, les seniors, les personnes isolées, malades ou sans abri. Le conseil est clair, prendre de leurs nouvelles deux fois par jour. Et puis, autre temps fort de ce dimanche, la fête de la musique se tient malgré la canicule. Le ministère de l'Intérieur, Laurent Nunez, l'a confirmé. Pas de remise en cause générale des festivités, même si plusieurs villes ont décidé localement d'annuler ou d'écourter leurs concerts. Côté sécurité, le ministre a demandé aux forces de l'ordre une réponse ferme et proportionnée face à tout débordement, avec consigne d'interdire systématiquement. Un important dispositif a été déployé, notamment à Paris, où 18 bateaux ont été mobilisés pour préparer au risque de noyade long des berges. Et enfin, côté culture, la musique reste donc à l'honneur partout en France pour cette grande soirée populaire. Les organisateurs invitent simplement le public à profiter de la fête en restant en l'ombre, hydraté et attentif aux plus fragiles. C'est la fin de cette édition. Belle fête de la musique à tous.
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1: La météo pour ce dimanche 21 juin, toujours du soleil, toujours une chaleur torride pour la fête de la musique et ce premier jour de l'été calendaire. Les températures pour ce dimanche matin, 16 degrés à Brest, 17 à Cherbourg, 20 degrés pour Lille, 20 également pour Biarritz, 21 degrés pour Perpignan et Nîmes, 22 à Toulouse et Paris, 23 degrés pour Nice et Strasbourg, 24 à Ajaccio. Et pour ce dimanche après-midi, entre 28 et 37 degrés sur une moitié nord, 28 pour la Bretagne et la Normandie, 30 degrés sur les Hauts-de-France, 36 en Île-de-France et sur le Grand Est, 37 degrés sur le centre-Val de Loire et dans la moitié sud entre 32 et 39 degrés. Il fera 32 en Corse, 38 degrés attendus dans la vallée du Rhône, 38 à 39 degrés sur la Nouvelle-Aquitaine, 39 degrés sur l'Occitanie. Le long de la Méditerranée, comptez entre 30 et 36 degrés.
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4: Bonjour à tous. Les Pays-Bas écrasent la Suède 5-1 avec un doublé de Brian Brobé et Cody Gakpo. Les Oranges ont dominé le groupe F hier soir en pliant très vite le match grâce à Brobé, auteur de 2 buts aux 5e et 17e minutes. Cody Gakpo a ensuite alourdi le score avec un autre doublé aux 47e et 54e avant que Crescencio Somerville ne scelle la victoire à la 89e. Anthony Elanga réduit l'écart pour les Suédois à la 59e. L'Allemagne s'est qualifiée pour les 16e de finale en renversant la Côte d'Ivoire 2-1 à Toronto. Menée par Franck Caissier, les Allemands ont compté sur Denis Zundav, auteur d'un doublé en seconde période, pour s'imposer et valider leur billet. Dans le groupe E, l'Équateur et Curaçao n'ont pas réussi à se départager avec un 0-0 qui complique leur course à la qualification. Ce dimanche, l'Espagne affronte l'Arabie Saoudite à 18h heure de Paris avant le choc Belgique-Iran à 21h. Rendez-vous bientôt pour la suite du Mondial. Belle écoute.
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0: Mami Sandra. La dada, on va natis. C'est le calme de l'île dans la salle. Cal. Merci, bonsoir.
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1: Il est 13h. 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
2: Bonjour à tous. Les Pays-Bas écrasent la Suède 5-1 avec un doublé de Brian Brobé et Cody Gakpo. Les Oranges ont dominé le groupe F hier soir en pliant très vite le match grâce à Brobé, auteur de 2 buts aux 5e et 17e minutes. Cody Gakpo a ensuite alourdi le score avec un autre doublé aux 47e et 54e avant que Crescencio Somerville ne scelle la victoire à la 89e. Anthony Elanga a réduit l'écart pour les Suédois à la 59e. L'Allemagne s'est qualifiée pour les 16e de finale en renversant la Côte d'Ivoire 2-1 à Toronto. Menée par Franck Caissier, les Allemands ont compté sur Denis Zundav, auteur d'un doublé en seconde période, pour s'imposer et valider leur billet. Dans le groupe E, l'Équateur et Curaçao n'ont pas réussi à se départager avec un 0-0 qui complique leur course à la qualification. Ce dimanche, l'Espagne affronte l'Arabie Saoudite à 18h heure de Paris avant le choc Belgique-Iran à 21h. Rendez-vous bientôt pour la suite du Mondial. Belle écoute.
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0: Merci.
1: Yes. Annie, mes amis, côté bruit, côté bruit. Nous te promettons, nous t'avons fait pile bruit. Yeah. Yeah. Annie, allez, il est tonton. Oh, bagage rock moi-même. Oh, oh. Ou pas voulez faire vidéo, non? Pas s'abli, oh chéri. Pas s'abli, oh chéri.
2: Oui, oui, oui.
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7: Chérie, désolée.

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Hello, Carlo.

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0: nous.
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1: Le label tube Backline, de retour avec Wilson Buñuel.

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0: Tchogo, bravo. Merci bien. Alors, à ce là, d'ici, Pape New Jersey, qui pas trop loin, nous là, seulement 80, ah, mais là, seulement et 45 minutes, et la Brouille New Jersey. Alors, d'ici, Pape, nous, à ce là, et non, New Jersey.
1: Yeah. On a salué Junior d'ici, Missy Capoise.
2: Gérald.
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5: Monsieur Watsou, mes amis, va donc, on va vous voir, s'il vous plaît. Bla bla bla bla bla bla bla bla bla bla. Y'a un grand batteur qui a chanté, mes amis. N'allez, va le faire nous descendre.

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Je me demande comment vous pouvez attirer, s'il vous plaît. Alors, même quand vous verrez, quand vous allez attirer, c'est là. Vous allez continuer, vous allez le faire même. C'est à faire ça.

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simple que ça. Bla bla bla bla bla bla bla bla bla Mazoura. C'est pas changer, nous changer. La paix, mon Dieu, avec nous. Allons, bel week-end, ça. Bel week-end, New York City, merci. Vendredi, belle fête. Assoya, belle fête. Yaswante, New Jersey, belle fête. Un très bel week-end. 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
1: Il est 19h.
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0: confrontation face à l'Islande. Le coup d'envoi sera donné demain à Mexico entre le Mexique et l'Afrique du Sud avant l'entrée en lice des Bleus mardi contre le Sénégal. Rendez-vous bientôt pour la suite du Mondial. Belle écoute.
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1: Il est 21h.
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1: Il est 22h.
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0: Mes problèmes là, mais...
1: 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Faites-moi.

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1: Aïe, aïe, aïe, aïe, aïe, aïe.
2: Mika Adur.

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0: Bonne nuit.
1: Il est 2h.